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0: Mince, j'avais pas vu l'heure. Désolé, Harry, je vais devoir te laisser. Dumbledore attend impatiemment son... Enfin, il m'attend impatiemment. Bon, ton train part dans 10 minutes. Voilà ton billet. Ne le perds pas, Harry, c'est très important. Ne le perds surtout pas.
1: Londres, Poudlard, voie numéro 9, 3 quarts. Mais Hagrid, il doit y avoir une erreur. C'est écrit voie numéro 9, 3 quarts. Ça n'existe pas. J'ai raison ?

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0: Oh yeah.
1: Salut journal, j'en ai marre de dire salut journal, et puis en ce moment je me trouve un peu nulle, enfin pas hyper cool. Je devrais peut-être me faire une mèche ou changer un truc, parce que là je suis banale. Mais ma mère, je lui ai demandé de m'acheter des nouveaux vêtements, et elle a dit non direct. Donc après j'ai dit maman, ça se fait pas. Et là elle a dit si, ça se fait. J'ai pleuré tellement j'étais énervée. Elle a même pas essayé de me consoler, alors j'ai essayé de pleurer toute la journée devant elle, mais j'ai pas réussi, ça me faisait trop mal aux sourcils. Donc hier j'ai écrit sur un t-shirt colère. Comme ça me fait un nouveau vêtement, je suis contente.

Ma grand-mère fête aujourd'hui ses 99 ans. Croyez-moi, elle a toute sa tête, elle a toutes ses dents. Elle parle de reprendre le sport, elle a su rester jeune. Elle explose tous les records à la PlayStation.

0: Oh bah non, pas le docteur Michel, je l'aime bien, lui.
1: Ça, on avait vu, mamie.
0: Il t'aurait pas envie de terminer ta chanson par hasard?
1: Bon, les gars, ça la gêne.
0: Vas-y.
1: On continue, mamie?
0: Oui, on tape les mains, on chante.
1: Avec le public. Oh yeah.

5 heures.

0: croire que c'est vrai. Des bonnes crudités pleines de vitamines. Oh, Franck, comment as-tu fait pour dénicher ça?
1: Allez, serre-toi.
0: Un puissant lit. Je croyais que le gel les avait tous détruits.
2: Tous sauf un.
3: Ah, il m'énerve. Oh, crotte. C'est vraiment pas mon jour aujourd'hui.
4: Ça va, toi? Qu'est-ce que je raconte, moi? Vous, les rhinocéros, vous avez un très très petit cerveau. On vous l'a déjà dit, c'est un fait, c'est pas pour vous faire de la peine, mais vous savez probablement même pas de quoi je parle. Ouh! Miam! Un beau pissant lit! C'est sûrement le dernier de la saison.
2: Carl,
0: tout doux, Franck.
1: Il a anéanti notre belle salade.
3: Oh, tant pour moi, je suis désolée, je suis confuse, je vais arranger ça. Non, sans blague, c'est vrai, je vais tout arranger. Mais qu'est-ce que je vois là? Des pommes de pain! Oh, mais quel sens mon plat préféré!
5: J'ai...

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0: no.
1: Oh no.
0: Mais comment tu fais pour mettre des tongs?

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Mon oncle Abélard est parti. S'en est allé dans les cieux vers le ciel, entouré par une nuée d'abeilles. 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

0: à la plage. Le lendemain matin, Lily, petite fourmi, se réveille. Maman l'embrasse.
1: Bonjour ma doucette, la journée sera belle.
0: Alors, hop, Lily enfile son mini-maillot. Cric, croc, elle croque une miette au miel. Flouc, flac, dans une cuvette, elle se débarbouille. Voilà, elle est prête et elle dresse ses antennes par ici et par là.
2: Papa, maman, j'entends le bruit des vagues. Allons à la plage.
0: Pas tout de suite, ma Lily doucette. On est bien ici, sous les feuillages. Pas de cohue, pas de bazar. Et bébé fourmi n'a pas fini son biberon.
2: Alors maman, tu m'accompagnes?
1: Pas tout de suite, ma doucette. Je suis bien ici. Viens avec moi, sur le pétale hamac.
2: Non, non. Ici, c'est l'ennui. L'ennui. Mais tu me casses les antennes.
0: Dit soudain Mickey Malo, le grand frère. Lily se précipite vers lui.
2: S'il te plaît, viens avec moi à la plage.
1: D'accord. Allons à la mer. Nous, on n'a pas peur des vagues. Nous, on n'est pas des poltrons.
0: Trotti-trotton, sur le chemin qui zigzague au milieu des aiguilles de pin, Lily et Mickey Malo se tiennent par la main. Lily sautille et chantonne.
2: On va à la mer, on n'a pas peur des vagues, on n'est pas des popos, des poltrons.
0: Devant elle, volettent ses trois amis lucioles.
1: À ce soir,
0: disent-elles. Mais que tient Mickey Malo enroulé dans son dos? À quoi servira ce grand pétale de coquelicot? Avec ce grand pétale de coquelicot, Mickey Malo fait un petit bateau.
1: Allez, monte, Lily. On va flotter sur l'eau.
0: Lily, petite fourmi, monte, s'accroche et... Zouip! Les voilà partis!
2: Wouhou! Ça bouge dans tous les sens!
0: Mickey Malo chante.
1: Nous, on n'a pas peur des vagues. Nous, on n'est pas des poltrons.
0: Et le bateau file sur les flots. Et floc, floc, ça éclabousse. Lily est toute mouillée. Peu importe. Elle est avec le meilleur des grands frères, le joyeux matelot Mickey Malo. Lorsque Mickey Malo et Lily reviennent sur la plage, papa, maman et bébé fourmi sont là. Ils ont même trouvé un petit coin tranquille près d'un coquillage. Ça alors, bébé fourmi est sorti de son cocon et il s'est mis debout. Un pas, deux pas, trois pas. Il fait ses premiers pas en envoyant du sable partout. Oh, lui dit papa en riant, c'est toi mon bébé qui mets le bazar.
2: Bravo,
0: lui dit maman.
2: Bravo,
0: lui dit Lily. Mickey Malo applaudit.
2: Super, tu veux monter sur mon bateau?
0: Et c'est ainsi que la famille fourmi, par ici et par là, entre les coquelicots et sur l'eau, passa de belles vacances.

0: sciences il étudie ?
1: Pas la moindre idée. J'ai eu tant à faire pour trouver où vous placer que je n'ai pas perdu mon temps en parlotte.
2: Bonjour ! Oh, mille dieux du ciel ! Regardez-moi ça !
3: Toi, tu dois être Violette. Tu te souviens de moi ?
2: Oh, ça m'étonnerait. Tu n'étais qu'un petit bébé à l'époque. Et Klaus, nous ne nous sommes jamais vus. Ravis de faire ta côte. Quelle force dans ta poigne, on dirait un piton de Birmanie.
4: Et Prunie, petite Prunie, tout le portrait de ta chère maman.
3: Merci infiniment, monsieur Pau. Je prends tout en main.
1: Oh, je vais entrer dans la maison, peut-être.
3: Oh, mais faites donc. Oh, vous pourriez m'aider à retirer les vermicules des boyaux de mon triton boréalis.
1: Les enfants, surtout rappelez-vous que si vous avez quoi que ce soit à me dire, un petit coup de téléphone, un petit fax. Je vous salue.

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0: font sur le palier, se déshabille en grand silence, puis monte l'escalier. Mais il avait bu un couteau, et voilà aux surprises, c'était l'escalier du métro qu'il montait en chemise.
1: Allez donc faire ça plus loin,
0: lui dit-on à brûle-pourpoin, là tout au moins il n'y aura pas de témoin.
1: Allez donc faire ça plus loin.

0: Ça y est, le bureau de poste est officiellement ouvert. Ceux qui ont leurs lettres, avancez. Merci beaucoup, merci beaucoup.
1: Ah, éminable ! Qu'est-ce qui se passe ? J'ai envoyé ma lettre et tout ce que j'ai eu en échange, c'est un vieux morceau de charbon !
2: Que ça te serve de leçon ! Les vilains crapauds comme toi ne reçoivent pas de jouets de la part de Klaus.
1: Ah oui ? Et comment il sait ce que je fais, si c'est pas toi qui as cafeté ?
2: Oh, je n'ai rien eu à dire. Il sait tout.
1: Quoi ? Comment ça ?
2: Il voit tout ce qui se passe ici. Toutes les méchancetés, les bêtises, les mauvais tours. Il tient la... la liste des enfants passages.
1: Tu mens !
2: Je ne mens pas. Et personne n'a envie de figurer sur cette liste. Alors, tu as toujours l'intention de lancer cette boule de neige ?

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0: Ce très jeune fin cochère.
1: J'étais jeune et fin cochère.
2: Belle organe.
3: Merci.
0: Un jour, quelle horreur, y compris que son odeur, au lieu de sentir la fleur, soulevait les cœurs.
3: Mais y a donc tout cochon.
1: Un poète qui

0: Alors ça, quand même, ça se voit pas tous les jours.
1: Et j'ai pensé à un machin inoffensif, qui me venait du fond de mon enfance. Quelque chose de gentil, de mignon, qui pouvait pas nous détruire. Le bibendum chamallow.
0: T'as des belles pensées, tu sais.
1: On les faisait griller autour du feu de camp. Quand j'étais scout chez les castors,

0: Regardez mon nez. Qu'est-ce qu'il a, mon nez?
1: Peut-être m'as-tu menti tout à l'heure, Pinocchio.
2: C'est possible.
0: Oh, mais je le jure, je n'ai dit que la vérité. Oh, pitié, aidez-moi. Je suis si malheureux.
1: Vois-tu, Pinocchio, c'est ainsi qu'un mensonge grandit, jusqu'à ce qu'il se voie comme le nez au milieu de la figure.

0: Ah, c'est beau ces mecs.
1: Eh, mais ils se prennent pour qui?
0: Ils se prennent pour Zinedine Zidane.
1: Eh, mais ils sont des fous, quoi.
2: Ok.
1: C'est parti, alors.
2: Pose la balle. Allez, engagement.

0: appris la politesse. Mais le renard, il a un nom le renard. Toi, t'as un nom?
1: Oui.
0: Eh ben moi, j'ai un nom aussi.
1: Oui, mais je le connais pas, moi.
0: Mais tu le demandes. Moi, c'est Robin de la forêt.
1: Ah, voilà, d'accord.
0: C'est pas compliqué.
1: Ok.

0: Est-ce qu'il se cache?
1: Ouais, bon, un nom c'est bien, mais ça fait pas tout. Il y a l'apparence qui compte vachement, tu vois. Alors, c'est Robin, avec un très beau chapeau vert, orné d'une longue plume rouge et un beau plastron vert avec un arc et des flèches.
2: Ah oui.
1: T'as vu, il est beau mon arc, hein.
2: Ah oui, il est beau.
1: J'aimerais en avoir un comme ça, hein.
2: Ah, j'aimerais bien.
1: Et va t'en

0: les pauvres à qui j'ai donné l'argent des riches, eh ben ils deviennent riches.
1: Oui, c'est vrai.
0: Et donc je leur reprends forcément, puisque je prends l'argent des riches et qu'eux ils sont riches maintenant.
1: Ah, mais ça c'est injuste.
0: Ouais, mais c'est logique.
1: Ah,
0: si, c'est logique.

0: se gagne.
1: Et donc, l'argent, je le garde?
0: Oui.
1: Et tu sais ce que je fais?
0: Bah non.
1: Je l'utilise pour m'acheter des fringues, tu vois, trop cool et à la mode.
0: Ah oui.
1: Comme, je sais pas moi, un beau chapeau vert en aiguillon plume rouge.
0: Ah oui.
1: Et un beau plastron vert.
0: Ah oui, c'est vrai que c'est à la mode.
2: Ah, ça le fait.

0: par contre, je suis désolé, ça me gêne un peu, mais vu qu'on se connaît pas, je vais pas te parler plus longtemps, tu vois. Parce que ma maman, elle m'a dit qu'il fallait pas parler aux inconnus.
1: Ouais, mais faut que je sache, moi, quand même.
0: Ouais, mais ça m'intéresse pas, je veux dire, donc...
1: Oh non,
0: mais tu sais jamais sur qui tu peux tomber.

0: Oh, c'est sûrement Cruella. Ta chère compagne de classe, Cruella d'enfer. C'est ça.
1: Cruelle diablesse, cruelle diablesse, elle jette tant de sorts à toute la ville.
2: Oh, Roger.
1: Chacun a le frisson dès qu'il la voit.

Père Noël, il est sûrement trop tard pour t'écrire une lettre et une wifi est pourrie ici. Mais si tu m'entends, j'aimerais modifier mon cadeau de Noël. C'est vrai que ce serait super cool d'avoir un scooter électrique, mais j'ai quelque chose de plus important à te demander maintenant. J'ai besoin de partir d'ici.

0: Au milieu de la forêt, vivent dans un confortable fourré une louve et son louveteau. La louve élève et soigne son fils avec beaucoup de soin. Il est toujours bien propre et sa fourrure lisse et brillante fait l'admiration de tous les animaux. Un matin...
1: Petit loup ! Petit loup !
2: Voilà, maman ! Qu'est-ce que tu veux ?
3: Écoute-moi bien. Tu vas aller au village. Dans la première maison, tu verras un potager. Tu prendras un chou.
2: Un chou ?
3: Tu entreras ensuite dans la cave et là, tu attraperas un morceau de jambon.
2: Un morceau de jambon ?
3: Puis, dans le clapier, tu saisiras un lapin.
2: Un lapin.
3: Surtout, ne t'amuse pas en route et fais bien attention à toi.
2: Mais pourquoi, maman, je risque rien ?
3: Oh, si. Tu risques de rencontrer le petit chaperon rouge.
2: Oh là là, il ne fait pas peur, le petit chaperon rouge.
3: Oh, crois-moi, il vaut mieux l'éviter, car il est très dangereux. Autrefois, c'était le petit chaperon rouge qui avait peur des loups, mais les temps ont changé. Maintenant, ce sont les louveteaux qui sont en danger.
2: Sois tranquille, maman, il ne m'arrivera rien. Je prends mon petit panier et je m'en vais. Mon Dieu, ce que maman est froussarde. C'est pas le petit chaperon rouge qui m'empêchera de m'amuser. Ah, ce que j'envie mes ancêtres. Manger un petit chaperon rouge. Ah, ça doit être bon. Enfin, n'y pensons plus.
0: Et tout heureux, il continue sa randonnée. Mais il n'a pas vu le petit chaperon rouge qui le suit et l'observe.
4: Bonjour,
2: petit loup. Ah, vous m'avez fait peur. Je vous salue, mademoiselle.
4: Sais-tu que tu es un louveteau très bien élevé?
2: Je suis un louveteau de bonne race. Mais vous, qui êtes-vous, mademoiselle?
4: Le petit chaperon rouge.
0: Le louveteau se sauve à toutes jambes. Le petit chaperon rouge le rattrape par le bout de la queue.
4: Pourquoi as-tu pris la fuite?
2: Maman m'a dit que vous étiez très méchante.
4: Oh, mais maman se trompe. Je ne veux pas te faire de mal, mais simplement jouer avec toi.
2: C'est vrai?
4: Cela t'ennuie?
2: Oh non, non. Je vous regarde et je vous trouve bien gentille.
4: Alors, tu es rassurée?
2: Oh oui.
4: Où vas-tu avec ton petit panier?
2: C'est au village.
4: Au village? Pourquoi tu vas au village?
2: Ben, faut que je trouve un chou, un morceau de jambon et un lapin. Faut bien que j'aille au village.
4: Oh, chez ma mère grand, t'auras tout ce que tu veux.
2: Oh, pas possible.
4: Mais si.
2: Oh, ben alors j'accepte.
4: Je pars devant pour la prévenir. Rejoins-moi dans un moment.
2: Oh oui, mais où elle habite, votre mère grand?
4: Regarde, dans cette maison blanche, au volet vert, que tu vois là-bas.
2: Ah oui, je la vois.
4: Alors, à tout de suite.
2: À tout de suite. Qui est là?
5: C'est moi, mère grand, le petit chaperon rouge.
6: Oh, c'est toi. Tire la chevillette et la bobinette, cher rat.
4: Bonjour, mère grand. Je vous annonce une visite.
6: Une visite?
4: Un louveteau.
6: Un louveteau? J'ai une aïeule qui jadis a été dévorée par un loup. Je sais ce qu'il me reste à faire.
3: C'est le louveteau.
6: Le louveteau. À nous deux. Et qui est là?
2: Un louveteau, madame.
6: Tire la chevillette et la bobinette, cher rat.
2: Bonjour, madame. Permettez-moi de vous offrir ces modestes fleurs.
6: Je te remercie. Tu es un petit louveteau très bien élevé.
2: Oh, madame, les loups connaissent les bonnes manières.
6: Je le constate. Petit chaperon rouge, passe-moi mes lunettes.
4: Les voici, mère grand.
6: Sais-tu que tu es un louveteau bien gras et bien dodu?
2: Maman me soigne et me nourrit bien, madame.
6: Oh oui, mais je t'aurais préféré un peu plus gros.
2: Pourquoi?
6: Voyons, voyons. Réflexion faite, je vais te mettre à l'engrais.
4: Oh non, mère grand, pas à l'engrais. J'ai hâte d'avoir mon manteau de fourrure, moi.
6: Bon, alors, petit chaperon rouge, allume le feu. Et moi, j'aiguise mes grands couteaux.
4: Mais elle n'est pas tuée.
6: Ton arrière-grand-mère a dévoré la mienne.
4: Oh, mais...
6: Chacun son tour. Alors, comment veux-tu être mangée? Rôti ou au courbouillon?
4: Oh, ni l'un ni l'autre. Ne me tuez pas.
6: J'ai une idée.
4: Laquelle?
6: Je vais te transformer en pâté.
4: Oh, oh mon Dieu. Oh, pourquoi n'ai-je pas écouté maman?
6: La comédie est finie.
2: Qu'est-ce que vous dites?
4: Nous te disons que la comédie est finie.
6: Nous voulions te donner une leçon, te prouver qu'il ne faut jamais désobéir à sa maman et ne jamais dévorer son prochain.
4: Cette leçon te profitera, j'espère.
5: Oh mon Dieu, oh ce que j'ai eu peur. Oh ben oui, oh là ça je vous le promets. J'obéirai toujours à ma maman et je mangerai plus jamais ni les oiseaux ni les lapins.
6: Mais c'est très bien. Tiens, voilà ton chou et ton morceau de jambon. Retourne vite chez toi.
0: En arrivant chez lui...
2: Tu sais, maman, le petit chaperon rouge, eh ben, il est très gentil.

0: problème?
1: Je l'emmène pêcher et lui, il s'en va à la chasse aux trolls.
2: Les trolls, ça existe. Ils volent tes chaussettes. Mais que les gauches remarquent. Comment ça se fait ?

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Allons. 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

cravate. Mais j'ai tous, mam. Presse citronium, presse botonium. Ah, mais non, c'est pas ça. Là. Mais ne vous bousculez pas, voyons, mais qu'est-ce qui arrive? Oh, il faut que je retrouve la formule. Voyons. Wok, ah, voilà, c'est ça. Wokety-pokety-wokety-wok, ramassons le bric-à-brac. Et j'ai tous, mais j'ai tous, mon prestidigitonium. Allons-y. Passons, allons. Allez.

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0: Roger, contact BDSI. Ok, contact soupape Clock Mother 7. Fermez les gaz. Détachement engagé. Roger, tableau intérieur et extérieur allumé. Amorce du piqué. Oscar, j'écoute. Extinction. Danger 3, ramenez point 0. Latéral ne répond plus, je ne peux pas maintenir l'altitude. Correction alpha sans résultat. Sélecteur de secours, je ne peux pas redresser. Rupture de circuit, rupture...
1: Steve Austin, astronaute, un homme tout juste vivant. Messieurs, nous pouvons le reconstruire, nous en avons la possibilité technique. Nous sommes capables de donner naissance au premier homme bio-ionique. Steve Austin deviendra cet homme. Il sera supérieur à ce qu'il était avant l'accident. Le plus fort, le plus rapide, en un mot, le meilleur.

0: J'ai une triste nouvelle à vous annoncer. Votre professeur de biologie, Monsieur Salkarian, est décédé hier. Son enterrement aura lieu demain, ceux qui veulent y assister le pourront. Prévenez juste le surveillant général.
1: Madame, il y a toujours contrôle?
0: Bien sûr que non.

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1: Dans le midi, il y a des cyprès.
0: Oui.
1: Ça me déplaît,
0: hein?
1: Ça me déplaît.
0: Mais qu'est-ce que c'est qui te déplaît?
1: D'aller si loin, voir des cyprès. Bientôt,
0: oh.
1: C'est les vacances.
0: Ah, t'es malade.

0: je voudrais aller pêcher.
1: Ah, moi j'aimerais mieux aller danser.
0: Oui, faire du camping, c'est amusant.
1: Oh, j'ai peur des guêpes et des serpents.
0: Oui, mais faisons du nudisme intégral.
1: Oh, c'est anormal, hein? C'est anormal.
0: C'est anormal, pour quelle raison?
1: Je veux garder mes illusions, hein? Bientôt.
0: Oh, dis donc.
1: C'est les vacances.
0: Qu'est-ce

0: Veux-tu qu'on aille aux Pays-Bas?
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0: hein?
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1: Mais oui.
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Big Flo et Oli. C'est pas du rap, non? Yeah. Okay.

0: J'ai une question.
1: Bah tiens.
0: Comment on choisit si on est droite ou de gauche?
1: Ça dépend de ta sensibilité.
0: J'ai une question.
1: Bah tiens.
0: C'est quoi ma sensibilité?
1: Ta sensibilité, c'est les choses qui te font de l'effet. Les choses qui te plaisent, qui te font rigoler ou qui te font pleurer. C'est ça ta sensibilité.
0: Moi, ce qui me fait de l'effet, c'est les trucs phosphorescents. C'est le moment où ça s'éteint dans la salle, avant un spectacle ou avant un film. C'est les guirlandes, les feux d'artifice, le trajet du métro en plein air quand la nuit tombe.
1: J'ai une question.
0: Bah tiens.
1: Ta sensibilité, c'est plutôt la nuit que le jour?
0: Oui, c'est plutôt la nuit, ma sensibilité.
1: Ta sensibilité, c'est plutôt de penser beaucoup aux choses avant qu'elles aient eu lieu? Ta sensibilité, c'est plutôt d'aimer le moment où on prépare une fête? On accroche des guirlandes, on gonfle des ballons? Encore plus que le vrai moment de la fête?
0: C'est ça, oui.
1: Ben, c'est une sensibilité de gauche.
0: C'est quand on gonfle des ballons, la sensibilité de gauche?
1: Non. C'est quand on a une attirance pour les choses mélancoliques. Qu'on aime bien avant les choses, après les choses, mais un petit peu moins pendant les choses.
0: C'est bien ce que je disais, c'est quand on gonfle des ballons, alors.
1: C'est ça, c'est quand on gonfle des ballons avant la fête, et puis après, quand tout le monde est parti, quand on ramasse les serpentins, quand quelqu'un dit c'était bien, tout le monde avait l'air content. Tiens, il y a quelqu'un qui a oublié son écharpe sur le canapé, ça doit être Simon. La sensibilité, c'est quand on a une petite idée de qui a pu oublier son écharpe sur le canapé.

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0: Cours, cours.
1: Pitié, ne me mangez pas.
2: Mais bon, ça.
3: Hey, qui c'est ce porc?
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1: Oh, il le traite de porc.
2: C'est à moi que tu parles.
1: Erreur fatale.
2: C'est à moi que tu parles.
1: Ça va chauffer.
2: On m'appelle Mou.

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1: Continue, avance.
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Les trois feuilles. Quand le vent a soufflé, à la fin de l'été, la feuille verte s'est accrochée et elle a à peine bougé. Quand le vent a soufflé, l'automne venait d'arriver. La feuille jaune s'est détachée juste avant de s'envoler. Quand le vent a soufflé, l'hiver s'était approché. La feuille rousse a tournoyé. Lentement, elle est tombée. Le sapin vert. 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Et on ne reconnaît plus leur verdure. 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Quand nous serons passés, tu bondiras dans l'allée. Tu emporteras les noisettes pour les enfouir dans ta cachette. 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Doucement dans ton panier, doucement, sans me blesser. Alors j'irai retrouver mes sœurs, les pommes toutes gelées. 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

0: Bonjour à toutes et à tous. Nous sommes le 2 décembre 1804, je suis Geneviève et bienvenue dans ce journal. Nous couvrons le sacre de Napoléon. Celui-ci aura lieu dans quelques instants. Restez bien à l'écoute pour le suivre en direct. Le sacre n'a pas encore débuté, mais l'agitation est déjà à son comble. Nous sommes en direct de la cathédrale Notre-Dame de Paris avec Paulette, notre journaliste. Bonjour Paulette, que se passe-t-il en ce moment même ?
1: Bonjour Geneviève, en effet, tout le monde se bouscule de partout pour tenter d'apercevoir le futur couple impérial. Je vois les ministres qui sont déjà installés, je vois également le maréchal Murat qui porte dans ses mains la couronne de Joséphine. Le maréchal Kellermann s'apprête à donner la couronne de Charlemagne au pape Pie VII. La mère de Napoléon, Laetitia, n'est malheureusement pas présente pour voir son fils se faire couronner. Pour couvrir cet événement, je suis avec David. Bonjour David, vous qui êtes le peintre de la cérémonie, qu'allez-vous représenter sur votre tableau ?
2: Bonjour, et bien pour l'instant, je vais représenter chaque personne présente dans la salle. Je vais ensuite suivre les consignes de notre empereur qui seront d'ajouter les personnes qui ne pouvaient être présentes aujourd'hui.
1: Merci pour ces informations. Que pensez-vous de l'agitation et de l'excitation de la foule ?
2: Je suis moi-même très excitée à l'idée de le voir couronné. Ce n'est pas tous les jours qu'on couronne un empereur, pas vrai ?
1: En effet. Merci David d'avoir répondu à nos questions. Je m'approche pour... Joséphine vient de trébucher. Il semblerait que les sœurs de Napoléon qui tenaient la traîne l'aient déséquilibrée. Geneviève, je vous rends l'antenne.
0: Eh bien, il semblerait qu'elles ne soient pas très copines. Voici ce que vous auriez pu entendre le 2 décembre 1804 si la radio existait à cette époque. Retour aujourd'hui en 2021. Je suis à présent en compagnie des historiennes Amy et Manon qui vont revenir avec nous sur cet événement historique. Bienvenue dans l'émission Histoire sur les ondes.

0: Bonjour Rémi, qu'avez-vous pensé de ce reportage fictif ?
1: Bonjour Charline, votre approche était tout à fait pertinente. J'ai en particulier apprécié la petite anecdote sur les sœurs de Napoléon qui étaient très mécontentes de devoir s'abaisser à porter la traîne de Joséphine car elles ne l'appréciaient pas.
0: Merci pour cette petite précision. Pouvez-vous maintenant nous en dire plus sur l'organisation et le déroulement de la cérémonie ?
1: Vous connaissez sûrement le célèbre tableau peint par David quelques années après l'événement. Même s'il n'était pas tout à fait fidèle à la réalité, il donne une idée de l'organisation de cette cérémonie. Napoléon, en tenue de sacre avec son manteau pourpre, est au centre de l'attention. Il est entouré de sa femme Joséphine, de ses frères et sœurs, de maréchaux, de pape Pie VII, de l'archevêque de Paris et du clergé. Le peuple est rassemblé à l'extérieur de la cathédrale. En ce sens, ce moment crucial de l'histoire réunit les Français qui étaient divisés à ce moment-là. La cérémonie se décompose en plusieurs moments forts. La profession de foi de Napoléon, la bénédiction du pape et le couronnement.
0: Merci Amy pour cette explication. Manon, pouvez-vous nous expliquer le couronnement ?
2: Oui, bien sûr. Alors au début du couronnement, Napoléon remet les honneurs à Talleyrand, un évêque. Puis se saisit de la couronne posée sur l'autel et la dépose sur sa tête. Ensuite, il prend la couronne de Joséphine et la dépose sur la tête de l'impératrice agenouillée devant lui. Il est 3h de l'après-midi quand les cris « Vive l'Empereur !» s'élèvent dans la cathédrale, tandis que les salves sont tirées pour avertir le public à l'extérieur que Napoléon a été couronné. Le voilà à présent empereur des Français. Et j'en profite pour ajouter que le 5 mai 2021, nous avons fêté les 200 ans de la mort de Napoléon.
0: Je vous remercie d'être intervenu dans notre émission pour nous apporter des informations sur le sacre de Napoléon. Merci aussi à vous, chères auditrices et auditeurs, pour votre fidélité. Nous nous retrouverons prochainement pour un nouvel épisode de l'Histoire sur les ondes.

Ah, mais qu'est-ce que je fais ici, moi? Oh non, oh, déjà, j'ai pas de tâche et en plus je me retrouve au milieu de je ne sais pas quoi, là, une grotte bizarre, là. Il fait tout noir. Ah non, ça y est, il y a des néons qui s'allument. Ah oui, il y a celui-là. Mais oui, ça chauffe, là, dis donc. Oui, ça, là, il fait chaud, là. Wow, wow. Eh oh! Eh, non, mais venez me chercher, là, ça, il fait trop chaud, là! Venez me chercher! Non, mais au secours, là, mais c'est n'importe quoi, là, il fait super chaud! Arrêtez, non, mais je vais crever! Arrête! Laissez-moi sortir! Laissez-moi!

0: Le potager partagé. Sur la table du jardin, Léon le jardinier a étalé les sachets de graines qu'il va semer. Cette année, dit Léon, je vais faire pousser des radis, des haricots et...
1: Des carottes !
0: Ajoutent les lapins. Bonne idée, répond Léon. Des carottes. Léon reprend. Je vais aussi faire pousser des laitues et...
1: Des carottes !
0: Disent les lapins.
1: Nous, on adore les carottes !
0: Oui, oui, dit Léon, j'ai compris, des carottes. Les lapins répètent.
1: On veut plein de carottes, rien que des carottes.
0: Léon leur répond. Écoutez, je vais partager le jardin en trois carrés. Un carré pour Ronchon, mon cochon, un carré pour moi et un carré pour vous. Et dans votre carré, vous pourrez faire pousser ce que vous voudrez. Léon demande à son cochon. Et toi, Ronchon, que veux-tu faire pousser dans ton carré ? Ronchon regarde les sachets de graines. Il les veut toutes. Elles sont si jolies. Alors il répond...
2: Moi, je veux tout faire pousser.
0: Léon s'écrie. Mais ce n'est pas possible. Ton carré de jardin est trop petit. Tu dois choisir deux ou trois sortes de légumes, pas plus. Mais Ronchon insiste.
2: C'est mon carré. Tu as bien dit au lapin qu'il pouvait faire pousser ce qu'il voulait. Moi, c'est pareil.
0: Et Ronchon prend une graine de chaque sorte et il les met dans son panier. Et chacun se met au travail. Les lapins plantent leurs graines de carottes. Ils s'organisent très bien. Ils sont tout contents. Léon, lui, a fait des petits trous dans la terre avec un bâton. Ces trous sont bien alignés. Et dans les petits trous, il dépose les graines une à une et il les recouvre de terre. Enfin, il les arrose avec beaucoup d'eau. Léon est fier. Son potager sera bien rangé. Quant à Ronchon, il ne sait pas trop comment planter ses graines. Il hésite. Doit-il planter les petites ou les grosses en premier ? Il décide alors de les lancer toutes en l'air d'un coup. Hop ! Voilà ! Elles sont bien là, sur la terre. Et il les arrose en chantant.
2: Gentil coquelicot, mesdames, gentil coquelicot, nouveau.
0: Les jours passent. Le printemps arrive. Et au printemps, tout pousse. Dans le carré des lapins, les feuilles bien vertes des carottes s'agitent au vent. Les lapins sautent de plaisir. Ils aperçoivent les racines oranges et délicieuses qu'ils pourront bientôt croquer. Dans le carré de Léon, les haricots, les radis, les salades sont bien alignés. Mais que se passe-t-il dans le carré de Ronchon ?
1: Quel bazar !
0: Se moque un des lapins. Léon s'écrie « Mais enfin, Ronchon, il faut arracher les mauvaises herbes !» Mais Ronchon le cochon répond
2: « Elles ne sont pas mauvaises, ces herbes. Elles sont bien ici. »
0: Léon se penche. « Et puis il y a plein de limaces. Elles vont manger mes salades. »
2: « Quelques limaces, ce n'est pas grave. »
0: sourit Ronchon. Soudain, un lapin s'écrie
1: « Regardez, les herbes bougent !»«
2: C'est Poulette !»
0: s'exclame Ronchon.
2: « Elle s'est installée dans mon carré pour pondre ses œufs. »
0: Les lapins rient comme des fous. Léon, lui, est vraiment fâché. Il dit à Ronchon « Je t'ai donné un bout de mon potager et tu y fais n'importe quoi !» Puis il tourne le dos à son cochon en marmonnant « Quel gâchis !» Ronchon est vexé. Il ronchonne mécontent.
2: Oh, si c'est comme ça, monsieur, je sais tout, on n'a plus rien à se dire.
0: Et il dit à la poule.
2: Il est très bien, mon carré. Hein, poulette ?
0: Les jours passent. Léon et Ronchon sont toujours fâchés. Dans le carré des lapins, les carottes ont bien poussé. Les lapins s'écrient.
1: On va les croquer ! On va les croquer !
0: Et ils arrachent les plus grosses. Léon, lui, décide de cueillir une de ses laitues. « Avec vos carottes et ma laitue, dit-il, nous allons faire une belle salade. » Et il lave, il épluche, il découpe. La salade est presque prête. « À table !» Les lapins la goûtent et ils disent...
1: « Bouh, c'est fade! Il manque quelque chose !»
0: Alors Léon a une idée. « On va ajouter des petites herbes, dit-il, de la ciboulette, du basilic ou du cerfeuil. Ça donnera du goût. » Mais dans son beau carré... Léon n'a pas planté de petites herbes. Un lapin lui dit
1: « Tu sais, Léon, dans le carré de Ronchon, les herbes, ce n'est pas ce qui manque. Et si tu lui en demandais quelques-unes ?»
0: Léon respire un grand coup pour se donner du courage et il va voir Ronchon. Il lui dit
3: « C'est vrai, Ronchon, que ton carré est un peu bizarre, mais il y a de bonnes choses dedans. » Ronchon est toujours fâché. Il ne répond rien. Léon reprend. J'ai eu tort de dire que ton carré était du gâchis. Il est particulier, pas bien rangé, mais très sympathique.
0: Ronchon se sent mieux, mais il est encore un petit peu fâché.
3: Je te demande pardon, lui dit Léon. Je n'aurais jamais dû te parler comme ça.
4: Est-ce que, dans ton jardin, tu aurais des herbes pour notre salade ?
0: Alors Ronchon se penche pour cueillir un bouquet d'herbes dans son carré. Léon le regarde et il lui dit
5: « Viens manger avec nous ».
0: Dans la salade de printemps, Ronchon ajoute de la ciboulette, de la menthe, de la pimprenelle et même des fleurs de trèfle. Il dit
1: « Cette salade est la plus délicieuse du printemps. Vous savez pourquoi ?»«
5: Parce que c'est la salade des amis du potager partagé »,
0: répond Léon en souriant à Ronchon.
1: « Oui, mais quand même !»
0: disent les lapins.
1: « Heureusement qu'il y a

0: Bon, écoute-moi, Luffy. Fais comme tu veux et bats-toi autant que tu le souhaites. Mais on ne doit pas découvrir qui tu es, à aucun moment. Tu entends ce que je te dis?
1: Ouais, t'en fais pas.
2: Inscrivez votre nom.
1: Luffy.
0: Andouille.

0: Vous vous en sortez?
1: J'ai fini mes ablutions. À toi.
2: Non, non, non, messire. Moi, c'était pas la peine. J'ai pris un bain il y a 2 mois dans la rivière.
1: J'ai fini mon lavement, tu peux y aller.
3: C'est trop bouillant.
4: Qu'est-ce qui t'a pris une queue?
0: Arrêtez de chahuter.
1: Ce n'est rien, j'ai dû presser ce marron pour son lavement. Je vais me sécher à la bonne flambée.
2: Il a vidé toute la bouteille? Une bouteille de parfum à 6000!
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Bonjour, c'est Henry Brown, 32 Windsor Gardens. J'aimerais ajouter une garantie à mon contrat d'assurance. Voilà, je vous explique. Nous avons un invité pour la nuit, un ours. Et je voudrais également être couvert en cas de dégâts. Oui, un ours. Non, un vrai. Un peu plus d'un mètre. Un grizzly? Pas vraiment. Remarquez, je ne l'ai pas vu le matin au réveil. Donc, combien ça me coûterait ?

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Il est parti. Le chef d'orchestre est entre nous un drôle de phénomène. Il connaît tout par cœur Stravinsky, Bach et Beethoven. Il dirige.

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Je suis trempée jusqu'aux os. 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C'est un peu indécent. Hey. Maintenant que je fais moins de 10 cm, je vais pouvoir entrer dans le jardin.

0: un champignon géant. J'en ai jamais vu d'aussi grand. À moins que... Ah oui, bien sûr. C'est pas le champignon qui est grand, c'est moi qui suis petite. Son chapeau a l'air de partir en fumée. Je vais mettre sur la pointe des pieds pour voir. Qu'est-ce que c'est que ça? Une chenille bleue qui fume une pipe à tuyau.
1: Qui es-tu?
0: Qui je suis? Difficile à dire, monsieur. Je croyais le savoir en me réveillant ce matin, mais depuis, je n'arrête pas de changer.
1: Que veux-tu dire par là? Explique-toi.
0: Je crains de ne pouvoir m'expliquer car je ne suis plus la même, vous voyez?
1: Non, je ne vois pas.
0: Oh, ça doit être à cause de la fumée que vous soufflez avec votre... Monsieur?
1: Hookah.
0: Monsieur Hookah, d'accord. Moi, c'est Alice. Vous me voyez maintenant?
1: Viens plus près, Alif.
0: Ça va être difficile, monsieur. Même sur la pointe des pieds, je fais à peine 10 cm.
1: C'est une très bonne taille.
0: Bon, pour vous, peut-être. Mais pour moi, c'est fatigant de passer sans cesse par des hauts et des bas.
1: Tu m'as l'air bien secoué. Viens plus près.
0: Je ne peux pas, je vous dis. Vous-même, vous seriez bien secoué si votre taille changeait 3 fois dans la même journée.
1: Non.
0: Non? Et quand vous deviendrez une chrysalide, ça vous arrivera un jour, vous savez. Et ensuite, un papillon, eh ben vous vous sentirez secoué. Vous croyez pas?
1: Non.
0: Comment vous pouvez en être sûr?
1: L'effant fiel est de garder son calme.
0: Mon calme?
1: Tu ne veux pas venir plus près?
0: Non. Il faut d'abord que je grandisse.
1: Ça va tarifer un jour.
0: Oh, c'est pas une question de tarif. C'est juste que pour grandir, il faut que j'avale quelque chose et je ne sais pas quoi. Monsieur? Monsieur Hookah?
1: Un côté te fera grandir. Et l'autre rapetit-fait.
0: Un côté de quoi? L'autre côté de quoi?
1: Du champignon.
0: Hé! Hey, vous allez où? Il est parti. Qu'est-ce qu'il a dit? Un côté du champignon me fera grandir et l'autre... Mais comment savoir lequel est lequel? Que disait ce dicton qu'on nous apprend à l'école? Dans le doute... Dans le doute, précipite-toi. Voyons ce qui se passe. S'il grignote un bout de chaque côté.

0: Ça m'étourdit, je me sens pas dans mon assiette. J'ai l'impression de voir mes pieds à la loupe. On dirait que j'ai grandi des pieds, mais pas du reste.
1: Tu es seulement au début de ta croissance.
0: Qui a parlé?
1: Le chat du Cheshire.
0: Cheshire, ça s'écrit comment?
1: C'est...

0: Où est-ce que vous êtes, au juste?
1: Sur une branche, au-dessus de ta tête.
0: Je ne vois qu'un sourire.
1: Et maintenant?
0: Ça alors? Vous clignotez?

0: T'appelles-tu ?
1: Alice.
0: Mort, Alice. À pleines dents, ça fait grandir.
1: J'hésite.
0: Pourquoi ?
1: J'ai peur de devenir folle.
0: Ça, tu n'y peux rien, tout le monde est fou ici. Tu es folle, je suis fou.
1: Comment savez-vous que je suis folle ?
0: Tu l'es forcément, sinon tu ne serais pas venue ici.
1: J'ai souvent vu un chat sans sourire, mais un sourire sans chat, c'est la chose la plus curieuse que j'ai vue de ma vie. Bon, je vais me mordre là-dedans. Au point où j'en suis. Mes jambes s'allongent. J'ai de nouveau le tournis. Ça commence à bien faire.
0: Garde ton calme.
1: Tout le monde me dit ça, mais ça me satisfait pas, moi, de garder mon calme.
0: Aïe, ça sent la crise d'adolescence.
1: Tous ces gens mielleux qui me disent de grandir.
0: Par mes griffes, elles me dépassent d'une tête.
1: Vous savez ce que je leur réponds, moi ?
0: Filons à l'anglaise.

0: justement le poisson qu'on cherchait.
1: Yeah, man.
0: Le poste veut te voir tout de suite.
1: Tout de suite, man.
2: Bernie, mes frères en gélatine. Bouillaka. Comment ça va, les refrains? Ah, ça fait plaisir de vous voir, je... Hein? Qu'est-ce que tu dis, Angie? Ah, ok. Mes frères, je suis désolé, il faut que j'y aille, mais... Don't worry. 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
1: Arrête de massacrer Bob Marley.

le boogie chaque fois qu'on monte en vélo. 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

0: Tu crois que c'est si facile, que je vais tout bonnement te livrer le secret du pouvoir absolu?
1: Non, je...
0: L'élu doit d'abord maîtriser les plus hauts niveaux du Kung-Fu, et ça c'est manifestement impossible si cet élu-là, c'est quelqu'un comme toi.
2: Quelqu'un comme moi?
0: Oui! Regarde-toi, ce croc derrière.
1: Oh!
0: Les bras mollassons.
2: Oh, c'est sensible, les parties mollassonnes.
0: Cette panse ridicule.
1: Hey.
0: Et cette négligence absolue de l'hygiène personnelle.
2: Non, une petite minute, c'est un peu injustifié.
0: Ne t'approche pas si près, je peux sentir ton haleine.

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0: en chanson d'amour. Serions-nous vraiment des manchots? Mes chers petits, ce n'est pas une matière que je peux vous enseigner. Est-ce que quelqu'un sait pourquoi? Quelqu'un?
1: Oui, moi je sais, madame. Parce qu'il faut qu'on trouve notre chanson d'amour nous-mêmes.
0: Bravo, Gloria!
1: C'est notre voix intérieure.
0: Oui!
1: C'est ce qu'on est vraiment.
0: Oui, merci, Gloria. Excellent, fabuleux. Bon, maintenant, ne bougez plus, les enfants. Attendez un moment et laissez-la venir à vous.
2: J'ai la mienne!
0: Chacun son tour, oui? C'est Mou?
2: Ne me saoule pas ou je vais craquer, beauté! Et arrête de me prendre la totée!
0: Oh, splendide, splendide! Ça donne envie de se trémousser!
3: Sauvegarde à NASA numéro 1. Roger, contact BDSI. Ok, contact soupape Lopater 7. Fermez les gaz. Détachement engagé. Roger, tableau intérieur et extérieur allumé. Amorce du piqué. Oscar, j'écoute. Extinction. Danger 3, ramenez point 0. Latéral ne répond plus, je ne peux pas maintenir l'altitude. Correction alpha sans résultat. Sélecteur de secours, je ne peux pas redresser. Rupture de circuit, rupture...
4: Steve Austin, astronaute, un homme tout juste vivant. Messieurs, nous pouvons le reconstruire, nous en avons la possibilité technique. Nous sommes capables de donner naissance au premier homme bio-ionique. Steve Austin deviendra cet homme. Il sera supérieur à ce qu'il était avant l'accident. Le plus fort, le plus rapide, en un mot, le meilleur.

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Allô James, quelle nouvelle? Votre château est donc détruit. Expliquez-moi, car je chancelle. Comment cela s'est-il produit? Eh bien voilà, madame.

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Bien sûr, si l'on ne se fonde que sur ce qui saute aux yeux, le vent semble une brute raffolant de nuire à tout le monde. Mais une attention profonde prouve que c'est chez les fâcheux qu'ils préfèrent choisir les victimes.

0: Bon, assez parlé de moi. Je ne suis pas venu vous expliquer en quoi je suis un lieutenant exceptionnel. Tout le monde le sait, visiblement. Mon Dieu, mais quelle chaleur dans cette cabine! Il va répéter comme ça tout le temps tout ce que je dis.
1: Tais-toi, Stag!
0: D'énormes nuages noirs, des cumulonimbus approchent. Si nous les traversons, la tempête sera terrible. Je suis donc venu vous dire de rester à l'abri pendant que je manœuvre avec le capitaine. Il se fait vieux. Je suis indispensable là-haut.
1: Génial, je suis avec vous.
2: Zélie, tu attaches ta ceinture et tu restes là.
1: Mais nous évitons à chaque fois les tempêtes, il ne va rien se passer. Laisse-moi monter.
2: Tu restes là.
0: Barbe-moi la raison, très chère. La place d'une belle demoiselle comme vous n'est pas sur le pont. Je viendrai vous prévenir personnellement quand tout danger sera écarté. Et toi, pendant ce temps-là, stupide volatile, au lieu de m'imiter, redonne donc les consignes de sécurité.

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chose. 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Non? Alors, je pourrais peut-être vous chanter une chanson sur les ions, les neutrons, les protons, les molécules, les particules. Non plus. 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

avec un seul pouvoir, ça serait de pouvoir prendre la forme des objets. Parce que si quelqu'un prend un objet et puis que c'est pas le bon, eh bien moi il me prendra et puis après il verra que ça sera un peu

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